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2: Mathieu Abonaye s'assure la mise en onde. Salut à toutes et à tous et bienvenue à cette édition dont voici les principaux titres. Des parents d'élèves de la province de Burunga demandent aux autorités qui ont pris la décision d'obliger les élèves à partir de la cinquième année de l'école primaire à porter des chaussures fermées et des chaussettes blanches de revenir sur cette mesure. Prix de la viande de vache dans la ville de Kayanza ont de nouveau augmenté, moins de trois mois après que les autorités ont sorti une mesure ordonnant aux bouchers de ne pas dépasser 25 000 francs burundais le kilo, alors que le kilo avait déjà atteint 30 000 francs burundais. Des agriculteurs déplorent en désintérêt

0: un instant les détails.
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0: Bienvenue encore une fois. Des parents d'élèves de la province de Burunga demandent aux autorités qui ont pris la décision d'obliger les élèves à partir de la cinquième année de l'école primaire à porter des chaussures fermées, des chaussettes blanches, de revenir sur cette mesure. Ils affirment que cette mesure risquerait de créer des malentendus entre les enfants et les parents. Certains de ces enfants pourraient même abandonner l'école. Ils ajoutent que même l'uniforme scolaire constitue déjà une difficulté à l'obtenir en raison de la pauvreté qui touche les familles. Serge Sindai Gaya, correspondance.
2: Ces parents de la province de Burunga affirment que la décision obligeant les élèves à partir de la cinquième année primaire à se présenter en classe avec des chaussures fermées et des chaussettes blanches ne leur facilitait pas la tâche. Certains parents craignent même que cette mesure ne crée une discrimination et une mésentente entre les enfants et les parents qui ne peuvent pas les leur acheter faute de moyens. Ils s'interrogent également sur la manière dont les responsables scolaires pourront appliquer cette décision et estiment qu'ils ne peuvent pas renvoyer des enfants de l'école uniquement parce qu'ils ne possèdent pas de chaussures exigées. Il rappelle d'ailleurs que même l'uniforme scolaire, pourtant obligatoire depuis longtemps, reste inaccessible pour de nombreuses familles faute de moyens financiers. Ses parents estiment également que le droit à l'éducation des enfants risque d'être compromis car plusieurs élèves pourraient abandonner l'école en raison de leur pauvreté dans leur famille. Ils demandent ainsi que cette mesure soit progressivement appliquée en tenant compte de leurs moyens de subsistance. Selon ces derniers, ils souhaitent et aussi que leurs enfants soient bien habillés et présentables, mais leurs faibles revenus ne leur permettaient pas toujours de répondre à toutes ces exigences. Rappelons que cette décision a été prise vers la fin de l'année scolaire qui vient de s'achever. Le message avait été communiqué par les responsables des établissements scolaires avant la remise des résultats de fin d'année. Les parents et les élèves concernés avaient alors été informés que de la rentrée scolaire prochaine, les élèves à partir de la cinquième année primaire devraient obligatoirement porter des chaussures fermées et des chaussettes toutes blanche. Depuis Burunga, Serge Sindai Gaya pour la radio Indondi Culture.
0: Merci à Serge Sindai Gaya. Les prix de la viande de vache dans la ville de Kayanza ont de nouveau augmenté moins de 3 mois après que les autorités ont sorti une mesure ordonnant aux bouchers de ne pas dépasser 25 000 francs burundais le kilo, alors que le kilo avait déjà atteint 30 000 francs le kilo. Les bouchers expliquent cette nouvelle hausse par l'augmentation du prix des bovins sur le marché. Toutefois, l'administrateur de la commune de Kayanza, Godefroy Nyonneziguié, affirme qu'il n'est pas encore au courant de cette hausse des prix de la viande et de vache. Il indique qu'il va se renseigner auprès des responsables administratifs à la base. Jean Naïmana nous en dit plus.
3: Lors de notre passage ce samedi dans différents endroits de la ville de Kayanza où la viande est vendue, notamment dans les cabarets, nous avons constaté que la viande de vache est devenue difficile à trouver. Dans les rares endroits où elle est disponible, le kilo de viande sans os est vendu à 30 000 francs, tandis que la viande avec os est proposée à 27 000 francs. Ailleurs, certains vendeurs continuent à vendre le kilo à 25 000 francs, mais en y ajoutant des abats. Ces vendeurs nous expliquent qu'ils procèdent ainsi par crainte de fixer directement le prix du kilo à 30 000 francs et de se voir ensuite infliger des amendes. Interrogés sur les raisons de cette situation, les bouchers font remarquer que le prix des bovins a de nouveau augmenté sur le marché. Ils donnent notamment l'exemple d'une vache qui se vendait auparavant autour de 3 millions de francs, mais qui coûte actuellement entre 4 millions et 4,5 millions. Ils affirment donc que vendre la viande à des prix différents de ceux fixés par les autorités administratives par crainte de subir des pertes. D'autres vendeurs expliquaient que, face à la cherté actuelle des bovins, ils ont temporairement cessé d'abattre les vaches et ont choisi de vendre plutôt de la viande de chèvre. Selon ces vendeurs, cette hausse du prix des bovins a commencé à se faire sentir sur le marché depuis un peu plus d'une semaine. Ils demandent ainsi aux autorités de la commune Kayanza de les autoriser à de nouveau vendre le kilo de viande de vache à 30 000 francs, comme c'était le cas avant l'entrée en vigueur de la mesure de réduction des prix prise il y a environ 3 mois. Interrogé au sujet de cette nouvelle hausse du prix de la viande de vache dans la ville de Kayanza, l'administrateur de la commune Kayanza, Godefroy Nyonneziguié, nous a indiqué qu'il n'en avait pas été encore informé. Il a toutefois précisé qu'il va se renseigner auprès des administratifs à la base. Depuis la commune Kayanza en province Boutagnerera, Jean Naïman pour la radio Indondi Culture.
0: Jean Nahimana, merci. Les justiciables ayant présenté leur dossier à la Cour suprême pourront s'adresser aux juridictions compétentes dès la mi-septembre de cette année et demander les copies des jugements rendus. L'annonce a été faite ce vendredi par le président de la Cour suprême, Gamaliel Nkurunziza, à Gitega, la capitale politique, après un mois de retraite où les juges de cette instance judiciaire ont traité 403 sur 520 dossiers des arriérés, soit un rendement de 78%. Il a également souligné que dès la semaine prochaine, les juges de cours et tribunaux du pays vont reprendre les audiences publiques après leurs vacances. Anne Senangov.
4: 403 dossiers sur 520 prévus constituant des arriérés ont été traités, soit 78% par les juges de la Cour suprême. Au cours d'un mois de retraite passé dans la capitale politique, le président de la Cour suprême, Gamaliel Nkurunziza, estime que ce rendement est satisfaisant. Il indique qu'il constitue une occasion d'exprimer un ouf de soulagement pour les juges qui vont en profiter pour vaquer à d'autres activités. Quant à la population, elle va arrêter les séries des déplacements pour descendre à Bujumbura, demander l'évolution de leurs dossiers et les copies des jugements, a-t-il poursuivi. Le président de la Cour suprême a annoncé également que dès la mi-septembre, la population et les justiciables pourront consulter les juridictions compétentes et demander ainsi les copies des jugements prononcés par cette institution juridique. En outre, dès la semaine prochaine, a-t-il ajouté, les juges des cours et tribunaux vont reprendre leur service et poursuivre à recevoir les justiciables dans les audiences publiques. Enfin, le président de la Cour suprême l'a dit dans l'après-midi de ce vendredi dans la capitale politique. Alessandra Vitega, Radio Indundi Culture.
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0: Les détecteurs déplorent un désintéressement chez les jeunes Burundais vis-à-vis à la culture du thé. Ils font savoir que cette situation s'explique par le fait que les jeunes estiment que cette culture ne peut plus leur permettre de subvenir à leurs besoins alors que le coût de la vie ne cesse d'augmenter. Ils demandent au gouvernement de revoir à la hausse les prix du thé payés aux producteurs afin d'encourager les jeunes à s'intéresser davantage à cette culture. J'entends, il a tous.
1: Le nombre de jeunes qui pratiquent cette culture du thé a diminué d'environ 85% depuis 2014, selon Jean Bosco Ndikumana, représentant de ces jeunes depuis cette période.
2: Nous étions plus de 120, mais aujourd'hui nous sommes moins de 20 jeunes. Ça veut dire qu'ils n'ont plus l'engouement à cause du recul au fur et à mesure de la valeur du thé.
1: Dans la région de Buhoro, au sud du pays, Jean-Paul Nduwimana, théiculteur depuis 26 ans, s'inquiète de l'avenir de ses 12 hectares, craignant qu'il n'y ait personne pour les exploiter après sa disparition.
2: Par exemple, moi j'ai 4 garçons. L'un d'entre eux, je l'avais entraîné à devenir l'héritier de méchants théicoles. Il m'a aidé pendant une petite période. Après avoir vu qu'il n'y tirera pas la vie, il m'a dit « Vaut mieux que j'aille travailler en tant qu'ouvrier à Dubaï » et il est parti.
1: Cette situation est notamment liée au faible prix du kilogramme de thé fixé à 500 francs burundais. Les producteurs estiment qu'il devrait être d'au moins 2000 francs burundais, selon Roger Savimana, président de la Fédération nationale des associations des théiculteurs du Burundi, Sénaté.
2: D'abord, si on analyse la vie actuelle, il est devenu cher. C'est pourquoi nous demandons à l'État de hausser le prix du kilogramme de thé jusqu'à au moins 2000 francs pour le théiculteur.
1: Cette situation a contribué à la forte baisse de la production, estimée à plus de 30%. Elle est passée de 11 tonnes l'année précédente à environ 7500 tonnes, soit une perte de près de 3500 tonnes, équivalent à 7,5 millions de dollars.
0: J'entends, il a tous les agriculteurs doivent adopter un comportement pour faire face au phénomène El Niño qui a été récemment annoncé. C'est un appel d'un chercheur en environnement, Innocent Banigwanezigo, qui leur propose de beaucoup développer une association des cultures ainsi que le traçage des courbes de niveau. Je vous propose de l'écouter.
3: Une pluie abondante est une opportunité, uniquement si le sol est capable de l'absorber, de la canaliser. Si ces eaux ne sont pas bien gérées, ça constitue un danger presque pour tous les secteurs. Dans un paysage de montagne comme le nôtre, l'eau d'alivionnement non maîtrisée décape la couche arable, là où se trouve la matière organique. Les agriculteurs doivent immédiatement curer, stabiliser, végétaliser les courbes de niveau avec des espèces fixatrices. Sans cette structure, chaque millimètre de pluie supplémentaire emporte avec lui le capital fertilité du sol. En période de précipitation, le leur classique est de maintenir les mêmes pratiques de fertilisation et de choix de semences. Il faut impérativement conseiller le fractionnement des apports de ces engrais. Les minéraux ou organiques appliqués en plusieurs petites doses ciblées et l'enfouissement localisé. Mais aussi, les agriculteurs doivent privilégier de variétés à cycle court ou intermédiaire et sélectionner des semences certifiées présentant vraiment une meilleure tolérance aux maladies cryptogamiques. La diversification des sols cultivés permet également de répartir le risque phytosanitaire et économique. Donc, il faut envisager les associations de culture et vraiment faire attention pour des monocultures qui favorisent la prolifération des maladies, les maladies dues aux champignons, ce qui fait que ces maladies peuvent vraiment endommager toutes les plantations en coulaves, dit-on.
0: Le périmètre du camp militaire de Lukinga en province Burunga sera bientôt déclaré périmètre d'utilité publique et par l'État. C'est ce qu'a décidé le Conseil des ministres réuni mercredi de cette semaine. Jérôme Niyonzima, secrétaire général de l'État, explique que cette étape vise à renforcer la sécurisation du territoire national. Suivez plutôt Jérôme Niyonzima.
4: Dans le cadre du renforcement des capacités de défense nationale et de sécurisation du territoire, il s'avère indispensable pour l'État de garantir la maîtrise foncière des sites stratégiques abritant les infrastructures militaires. À ce titre, le camp militaire de Lukinga constitue une installation essentielle pour les opérations de défense et de maintien de la sécurité publique dans la région sud du Burundi. Pour éviter des éventuelles occupations,

0: régulière, et ce qui faisait durablement l'emprise affectée à cette infrastructure militaire, la déclaration provisoire d'utilité publique constitue une étape préalable et indispensable, permettant notamment de sécuriser juridiquement le périmètre occupé par le camp militaire. Après analyse, le projet a été adopté, moyennant quelques corrections de forme.
1: Et voilà, chers auditeurs, c'est par là qu'est bouclée notre édition. Merci à Mathieu Onès qui a assuré la mise en onde. Merci de nous avoir prêté une oreille attentive. Bonne suite de programme. Au revoir.

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